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1: Le débat auquel je vous invite, c'est un débat pour lequel je ne pose pas de préalable. Je suis ouvert. Venez, débattons.

des visions qui ont opposé parfois des personnes à d'autres à l'intérieur de notre communauté, sans pour autant franchir le Rubicon qui consisterait à vouloir que je sois le seul à détenir la vérité. Et tous ceux qui ne sont pas avec moi sont plutôt à placer de l'autre côté.

0: les faux poètes, comme les chanteurs d'aujourd'hui, qui chantent tout à n'importe quoi. Un manque de pensée ambiant. Personne aujourd'hui n'a envie de prendre le recul nécessaire pour analyser les choses comme il faut. J'ai mon idée, il faut que ce soit mon idée.
1: Le cœur a des raisons que la raison ignore. Parce que la raison, souvent, nous trouvons telle ou telle chose pas bonne, et pourtant nous la faisons. Par contre, ce que n'aime pas le cœur, c'est très rare qu'on en vienne à le faire. Le but, c'est d'arriver à faire en sorte que la raison triomphe du cœur à l'instant final. Mais tant que tu n'es pas arrivé au but, celui qui n'a pas atteint notre rive ne doit pas se moquer de celui qui se doit.
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